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1: Bushido, on dit quoi? Ici c'est le tyran de Paris. Je viens d'écouter tes nouveaux sons et ils déchirent grave, cousin. Faut enchaîner comme ça, le succès suivra, Inch'Allah. Squad Force représente.
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0: Non, il reste. Mais qu'est-ce que tu vas en faire? Pour le temps, tu veux péter un câble? Quoi, tu connais le coin, toi, pour se respecter? Et tu crois que Lilian Schmitt, ça va ramener le respect?
1: Le respect, je sais pas, mais en tout cas, ça va établir à la balance.
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